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Bass-Solo. Wir haben da noch nie ein Bass-Solo gemacht, aber das hält jetzt alles nichts, gell? Ich brauche ein Bass-Solo. Punkt, Punkt, Punkt, Punkt, Punkt, Punkt. Und ein Bass-Solo. Fabian Bass!